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Williams sur RTL 2. 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

0: L'un de mes titres préférés de Coldplay pour finir cette nuit sur RTL2. Bonjour tout le monde, bon réveil, c'est Victor Leclerc, vous écoutez le morning de l'été. Nouvel épisode donc, comme chaque matin pendant les vacances du Double Expresso. Greg et Justine, eux, reprennent lundi. En attendant, votre journée commence donc avec moi, avec la playlist Pop Rock, Indochine et Queen, et puis avec la rédac sur RTL2. Il est 6h, informons-nous donc en ce 19 août sur RTL2. Bonjour. Et bonjour à Simon Barbin avec moi dans le studio. Bonjour Simon, vous écoute pour les infos.
1: Bonjour Victor, bonjour à tous. Le ministre des Comptes Publics présente ses excuses. L'administration fiscale a reconnu hier une nouvelle fuite de données. C'est la conséquence d'un piratage massif des impôts. Près de 700 000 particuliers et professionnels étaient impactés, mais aussi plusieurs millions d'élèves et d'enseignants. Une troisième fuite est donc recensée. Elle concerne les données liées aux successions. Cette cyberattaque met en lumière les faiblesses des systèmes d'information de l'État. Le gouvernement va donc engager un vaste plan pour mieux protéger l'administration face aux pirates. Deux ressortissants français sont détenus au Togo. C'est l'annonce du ministère des Affaires étrangères hier soir. Ces deux personnes travaillaient pour une société de production en tant que réalisateurs. Elles ont été arrêtées le 27 juillet dernier pour un motif encore flou. Le Quai d'Orsay dit être pleinement mobilisé pour s'assurer que leurs droits soient respectés. Le ministère des Affaires étrangères indique aussi que deux diplomates iraniens vont être expulsés prochainement. Une décision en représailles. Il y a celle de Téhéran. La République islamique avait annoncé lundi que deux diplomates français devaient quitter le pays. L'un d'entre eux avait été molesté, disait le Quai d'Orsay. Le ministre Jean-Noël Barrot dénonce une action d'intimidation. L'Iran, de son côté, accuse la France d'être à l'origine d'un projet d'ingérence dans le pays. Dans le reste de l'actualité, l'aide à mourir désormais publiée au journal officiel. L'Élysée a promulgué la loi ce matin. Le texte avait été validé par le Conseil constitutionnel la semaine dernière. Il permet aux patients concernés de s'administrer un produit létal en présence d'un soignant. Si celui-ci n'est pas en mesure de le faire soi-même, un médecin pourra donc s'en charger. Toutefois, il reste une étape pour le gouvernement. Il doit publier les décrets d'application. Les pompiers du Var sont arrivés au bout de l'incendie du Gros Bessillon après un mois de combat contre les flammes. Le feu est donc éteint. Au total, 6300 hectares ont brûlé. Et puis en football, l'Olympique Lyonnais a encore son destin entre ses mains après son match nul. Hier soir, un partout sur la pelouse du Fenerbahçe. La qualification pour la Ligue des Champions est toujours possible. Et la météo de ce mercredi, la grisaille qui persiste ce matin sur la moitié nord. Elle sera accompagnée de pluie également dans le Finistère, le Nord-Pas-de-Calais et en Normandie. Quelques nuages aussi sur toute la côte atlantique. Du soleil partout ailleurs. Ce matin, il fait 17 degrés à Rouen, 19 à Nantes, 21 à Dijon, 23 à Perpignan et déjà 25 à Nice. Cet après-midi, le ciel restera couvert sur la moitié nord avec des averses attendues entre la Bretagne et les Ardennes en passant par l'Île-de-France. De belles éclaircies, voire le plein soleil au sud et surtout des écarts de température. L'hexagone est coupé en deux. Il fera 21 degrés à Quimper, 23 à Paris et 29 à Bordeaux, 31 à Strasbourg, 37 à Montélimar.
0: Merci beaucoup Simon.
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0: C'est mythique ça. Queen à l'instant sur RTL 2, il est 6h11.
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0: Bonjour tout le monde, très heureux de vous retrouver. C'est mercredi aujourd'hui, nous sommes le 19 août en direct donc. C'est parti pour une nouvelle journée pop rock avec comme fait historique du jour, tiens, un 19 août en 1964, les Beatles donnaient à San Francisco le tout premier concert de leur légendaire tournée américaine. C'était devant plus de 17 000 fans hystériques. Les quatre garçons de Liverpool déclenchaient une déferlante sans précédent qui fera définitivement basculer la Beatlesmania à l'échelle mondiale. Notre anniversaire du jour, on vient de les écouter, c'est John Deacon, 75 ans, le bassiste mythique de Queen. Ce qui nous permet de s'en remettre un petit bout. Et puis notre numéro 1 du jour, le 19 août en 2017, le groupe Imagine Dragons s'installait au sommet des classements radio pop rock avec ce titre. Bon, j'ai toujours entendu pomme de pin là sur le refrain. C'est pas du tout ce qu'il dit, hein, on est bien d'accord. Bon réveil, bienvenue si vous venez de nous rejoindre, c'est RTL 2 que vous écoutez, c'est le morning de l'été. On est en direct avec votre horoscope qui se prépare et puis dans la playlist on va croiser les Red Hot Chili Peppers et Taylor Swift sur RTL 2.
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Taylor Swift sur RTL2 à 6h24 en direct. Bonjour, bienvenue, c'est le morning de l'été, mercredi 19 août aujourd'hui. Allons-y donc pour votre horoscope avec les médailles de bronze, les béliers. La précipitation pourrait vous faire commettre une petite erreur. Prenez quelques secondes avant d'agir. Balance, trop réfléchir vous empêchera d'avancer. Votre première idée sera certainement la bonne. Les capricornes, vous en demandez beaucoup à vous-même. Accordez-vous le droit de souffler. On y va pour les médailles d'argent, les taureaux. Une belle preuve de confiance vous sera accordée aujourd'hui. Vous l'avez largement mérité. Les gémeaux, votre humour fera mouche. L'ambiance sera beaucoup plus légère grâce à vous. Les cancers, les moments passés avec vos proches vous feront un bien fou. Profitez-en pleinement. Les lions, votre assurance attire naturellement les regards. Vous inspirez confiance. Les scorpions, un projet avance enfin dans la bonne direction. Continuez sur cette lancée. Les sagittaires, la chance pourrait bien vous donner un petit coup de pouce aujourd'hui. Les Verseaux, vous trouvez les mots justes au bon moment, une qualité qui fera toute la différence. Les Poissons, une belle surprise pourrait illuminer votre journée, laissez la porte ouverte. Et enfin la médaille d'or, elle est pour les Vierges, bravo à vous, une journée parfaite vous attend. Les planètes semblent avoir décidé de vous faire plaisir. L'horoscope est à retrouver en podcast sur l'appli RTL.

0: 6h28, le son de Lana Del Rey à l'instant sur RTL2, le son pop rock vous accompagne. Ce que je vous propose, vous qui venez de vous réveiller, c'est qu'avant de sortir du lit, avant d'aller prendre le café, d'aller à la douche, c'est qu'on se fasse un nouveau point sur l'actu, histoire de voir un peu dans quel monde on vit. On se fait ça avec tous nos journalistes partout en France. La rédac RTL2, c'est avant Sting. Et Alex Farren, bon réveil.
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0: 6h30, merci d'avoir choisi RTL2. Bon réveil, Alex Farren et Sting, après les infos présentées par Simon Barbin. Bonjour Simon.
7: Bonjour Victor, bonjour à tous. La loi sur l'aide à mourir est désormais promulguée. Le texte a été publié ce matin au journal officiel et entérine donc plusieurs années de débats en France, validé par le Conseil constitutionnel la semaine dernière. La loi va donc permettre aux patients en phase terminale ou dont la maladie est incurable d'avoir recours au suicide assisté. Plusieurs conditions néanmoins, le patient devra s'administrer lui-même la substance létale en présence d'un soignant. Si toutefois il se trouvait dans l'incapacité physique de le faire, un médecin pourra s'en charger, mais il devra donner un consentement clair. Prochaine étape pour la mise en pratique, le gouvernement doit publier les décrets d'application nécessaires. Les excuses de David Amiel, le ministre des Comptes publics, annonce qu'une troisième fuite de données a été repérée par l'administration fiscale. Elle concerne les successions. L'État a été visé par un piratage massif. Les informations personnelles de 700 000 personnes avaient été dérobées sur le site des impôts. On apprend aussi que des données concernant des millions d'élèves et d'enseignants ont fuité. Le gouvernement annonce un vaste plan pour mieux sécuriser les systèmes d'information. En Savoie, l'Agence régionale de santé annonce la mort d'une troisième personne contaminée par la légionellose. Cette maladie infectieuse qui touche le poumon est provoquée par une bactérie. Elle a gagné du terrain depuis le mois de juin. 46 cas ont été recensés dans le département. Les personnes décédées avaient plus de 80 ans. C'était une première pour une femme astronaute française. Sophie Adenau a réalisé hier sa première sortie dans l'espace. Une sortie très longue, plus de 6 heures en scaphandre, afin de réparer une antenne de l'ISS. Elle se trouve dans la Station Spatiale Internationale depuis février dernier. Le football, et tout est encore possible pour l'Olympique Lyonnais. Après son match nul hier, un partout face au Fenerbahçe, les Gaunes peuvent encore se qualifier pour la suite de la Ligue des Champions. Match retour prévu le 26 août. Enfin, il était le batteur des célèbres ZZ Top. Frank Bird est mort hier à l'âge de 77 ans. Une annonce faite par son groupe dans lequel il avait cessé de tourner à cause de son état de santé. Et la météo des plages avec des conditions contrastées pour la baignade. Dans la moitié nord, une vraie perturbation est attendue dans la journée. Il y aura donc quelques gouttes sur les côtes de la Manche et de la mer du Nord. Il fera 19 degrés à Bray-Dunes, 18 à Étretat, 20 degrés au Mont-Saint-Michel. Dans l'eau comptait près de 20 degrés là aussi. Des averses sont attendues aussi en Bretagne. Il fera 20 degrés à Lorient, 21 à Quiberon. Température moyenne dans l'eau 19 degrés. La mer va ensuite se réchauffer en direction de la Vendée et de la Nouvelle-Aquitaine, entre 22 et 24 attendus. En plein air, comptez 23 degrés à Saint-Hilaire-de-Riez, 27 à Osgore. Et puis en Méditerranée, le plein soleil et un thermomètre qui dépassera souvent les 30 degrés. 31 à Nice, 34 à Rubigliano pour en moyenne 27 dans l'eau.
0: Merci beaucoup. Prochain point sur l'actu à 7h sur RTL2. En attendant, c'est le morning de l'été. Il est 6h32. Nous sommes en direct, c'est Victor Leclerc. Et la playlist pop rock vous accompagne, vous sort du lit, vous fait commencer cette journée du bon pied avec Alex Farren en préparation. Et pour tout de suite, voici un classique de Sting sur RTL2.

L'un des tubes de l'été, on peut le dire maintenant. En ce 19 août, titre phare de notre playlist pendant les vacances. Alex Warren sur RTL2. C'est Victor Leclerc. C'est une nouvelle journée donc qui démarre. Le morning de l'été, il est 6h40. Nous sommes en direct. Et alors, le morning de l'été, c'est avant tout votre émission. Vous pouvez aussi venir faire passer vos messages, ce que vous faites en ce moment. Où est-ce que vous nous écoutez? Une dédicace même à faire passer en ce mercredi matin. Envoyez-moi tout ça sur mes réseaux sociaux. Mon Instagram, c'est vic.leclerc. Et puis moi, je continue de vous accompagner avec de la bonne musique, évidemment. Le son pop rock de l'été, là aussi. Tame Impala. Titre qu'on a beaucoup entendu. Dracula. Toujours aussi cool. Maroon 5 est en préparation aussi. Puis je vais vous faire découvrir le nouveau Sébastien Tellier avec Juliette Armanet sur RTL de Bon Éveil.

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Bon réveil avec RTL 2, il est 6h50 et voici comme promis la nouveauté dont je vous parlais tout à l'heure. Le dernier titre de Juliette Armanet avec Sébastien Tellier. Vous allez voir, c'est hyper sympa, très entraînant. Et c'est avant Passenger sur RTL 2.

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1: Le son de Passenger sur RTL2, il est 6h58, ça va être le moment donc d'ouvrir le standard. 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À 7h après les infos c'est Chaka Pong qui arrive. Je rajoute également Benjamin Biolay sur RTL2. Bon réveil.
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1: Il est 7h, merci d'avoir choisi RTL de retour du son pop rock avec Chaka Ponk après les infos. Tour complet de l'actualité avec Simon Barbin. Bonjour Simon.
2: Bonjour Victor, bonjour à tous. Une bataille remportée par les pompiers dans le Var. Après un mois de combat, l'incendie dans le massif du Gros Bessillon est désormais éteint. Il a ravagé 6300 hectares. Plus de 11 000 soldats du feu français et européens ont été mobilisés. Vigilance toutefois, la saison des feux n'est pas encore terminée. Aujourd'hui, le Var est en alerte orange comme 16 autres départements. La loi sur l'aide à mourir a été promulguée par l'Élysée. Elle paraît ce matin au Journal officiel. Le Conseil constitutionnel l'avait validée la semaine dernière. Elle permet donc à un patient en phase terminale ou atteint d'une maladie incurable d'avoir recours au suicide assisté. Il devra néanmoins s'administrer lui-même la substance létale. Un soignant pourra le faire à sa place s'il est dans l'incapacité physique de le faire, mais il doit donner un consentement éclairé. Les médecins attendent désormais les décrets d'application pour la mise en pratique. Une troisième fuite de données pour le fisc après le site des impôts et les millions de données dérobées à l'éducation nationale. Celles des successions vacantes ont également été impactées. Elles concernent donc les ayants droit qui n'ont pas réclamé ou touché des héritages suite au décès d'un proche. Face au tollé, le gouvernement a présenté ses excuses et engage un projet de renforcement de la cybersécurité. Deux Français emprisonnés au Togo, ces ressortissants travaillaient pour une société de production dans le pays. Le motif de leur interpellation n'a pas encore été précisé. Le ministère des Affaires étrangères dit être pleinement mobilisé sur cette affaire. Il va s'assurer que le droit à la défense soit appliqué. Le monde du rock est en deuil. Frank Bird, batteur du célèbre groupe américain des ZZ Top, est décédé hier à l'âge de 77 ans. Il connaissait des problèmes de santé depuis quelques temps et s'était donc retiré de la tournée aux États-Unis. Le groupe a annulé ses prochains concerts jusqu'à ce week-end. Et puis un mot de foot avec ce bon résultat de l'Olympique Lyonnais en barrage aller de Ligue des Champions. Les Gaunes ont obtenu un match nul, un partout sur la pelouse du Fenerbahçe d'Istanbul hier. Barrage retour mercredi prochain à Lyon pour une place en saison régulière. La météo de ce mercredi est la grisaille qui persiste ce matin sur la moitié nord. Elle sera accompagnée de pluie également dans le Finistère, le Nord-Pas-de-Calais et en Normandie. Quelques nuages aussi sur toute la côte atlantique, du soleil partout ailleurs. Ce matin, il fait 17 degrés à Quevilly, 19 à Angers, 21 à Auxerre, 23 à Narbonne, 25 à Menton. Cet après-midi, le ciel restera couvert sur la moitié nord avec des averses attendues entre la Bretagne et les Ardennes en passant par l'Île-de-France. De belles éclaircies, voire le plein soleil au sud et surtout des écarts de température. L'Hexagone est coupé en deux. Il fera 21 degrés à Plabennec, 23 à Meaux, 29 à Limoges, 31 à Colmar et jusqu'à 37 degrés à Grenoble.
1: Merci beaucoup. 7h03. Vous êtes sur RTL2 en direct. C'est le morning de l'été avec votre playlist pop rock. Benjamin Biolay et Chaka Ponk.

0: Ambiance plage, ambiance vacances dans ce nouveau titre de Benjamin Biolay à l'instant sur RTL2. Il est 7h10.
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0: Bonjour tout le monde, très heureux de vous retrouver en ce mercredi. Nous sommes le 19 août aujourd'hui. C'est parti pour une nouvelle journée pop rock avec le morning de l'été pour bien démarrer cette journée donc. Et le fait historique du jour, un 19 août en 1964, les Beatles donnaient à San Francisco le tout premier concert de leur légendaire tournée américaine. Devant plus de 17 000 fans hystériques, les quatre garçons de Liverpool déclenchaient une déferlante sans précédent qui fera définitivement basculer la Beatlemania à l'échelle mondiale. Notre anniversaire du jour, c'est John Deacon aujourd'hui, 75 ans, le bassiste mythique de Queen. Et puis le numéro 1 du jour, c'est un 19 août en 2017, cette fois-ci, que le groupe Imagine Dragons s'installait au sommet des classements radio pop-rock avec ce titre. Classique qu'on vous rejoue de temps en temps ici sur RTL2. La radio pop-rock vous sort du lit. Bon Jovi dans la playlist ce matin, c'est la suite. Sia aussi, et puis votre horoscope qui arrive sur RTL2. Bon réveil.
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Dans le morning de l'été sur RTL2, c'était Sia à l'instant. Mercredi aujourd'hui, le 19 août 2026. Allons-y donc pour votre horoscope de la journée avec, pour commencer, les médailles de bronze, les béliers. La précipitation pourrait vous faire commettre une petite erreur. Prenez quelques secondes avant d'agir. Les balances, trop réfléchir vous empêchera d'avancer. Votre première idée sera certainement la bonne. Les capricornes, vous en demandez beaucoup à vous-même. Accordez-vous le droit de souffler. On y va pour les médailles d'argent. Taureau, une belle preuve de confiance vous sera accordée aujourd'hui et vous l'avez largement mérité. Les Gémeaux, votre humour fera mouche, l'ambiance sera beaucoup plus légère grâce à vous. Les Cancers, les moments passés avec vos proches vous feront un bien fou, profitez-en pleinement. Les Lions, votre assurance attire naturellement les regards, vous inspirez confiance. Les Scorpions, un projet avance enfin dans la bonne direction, continuez sur cette lancée. Les Sagittaires, la chance pourrait bien vous donner un petit coup de pouce aujourd'hui. Les Verseaux, vous trouverez les mots justes au bon moment, une qualité qui fera toute la différence. Les Poissons, une belle surprise tient pour illuminer votre journée, laissez la porte ouverte. Et enfin, on termine avec la médaille d'or et elle est pour les Vierges. Une journée parfaite vous attend, les planètes semblent avoir décidé de vous

0: faire plaisir. Voilà, bonne journée à vous avec RTL2. L'horoscope est à retrouver sur l'appli et sur rtl2.fr. Et voici tout de suite Jérémy Frérot. 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

0: Jérémy Frérot sur RTL2, il est 7h27, c'est Victor Leclerc. Et comme prévu dans le morning de l'été, on lit vos messages qui sont en train d'arriver par dizaines sur les réseaux sociaux d'RTL2, sur les miens aussi, vic.leclerc. Tiens, bonjour à Christophe Dumont. Salut Victor, je suis dans la cuisine avec mon café comme tous les matins, je vous écoute depuis des années. Merci d'avoir accompagné ceux qui n'ont pas de vacances cet été. C'est avec plaisir Christophe. Bonne journée à vous avec la playlist pop rock qui se poursuit. The Cranberries en préparation. Marine aussi arrive et puis vos infos sur RTL2. Bon réveil.
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6: Bon réveil, bienvenue sur RTL2, tour complet sur l'actualité avec Simon Barbin. Bonjour Simon.
7: Bonjour Victor, bonjour à tous. Le ministre des Comptes Publics présente ses excuses. L'administration fiscale a reconnu hier une nouvelle fuite de données. C'est la conséquence d'un piratage massif des impôts. Près de 700 000 particuliers et professionnels étaient impactés, mais aussi plusieurs millions d'élèves et d'enseignants. Une troisième fuite est donc recensée. Elle concerne les données liées aux successions. Cette cyberattaque met en lumière les faiblesses des systèmes d'information de l'État. Le gouvernement va donc engager un vaste plan pour mieux protéger l'administration face aux pirates. Deux ressortissants français sont détenus au Togo. C'est l'annonce du ministère des Affaires étrangères hier soir. Ces deux personnes travaillaient pour une société de production en tant que réalisateurs. Elles ont été arrêtées le 27 juillet dernier pour un motif encore flou. Le Quai d'Orsay dit être pleinement mobilisé pour s'assurer que leurs droits soient respectés. Le ministère des Affaires étrangères indique aussi que deux diplomates iraniens vont être expulsés prochainement. Une décision en représailles à celle de Téhéran. La République islamique avait annoncé lundi que deux diplomates français devaient quitter le pays. L'un d'entre eux avait été molesté, disait le Quai d'Orsay. Le ministre Jean-Noël Barrot dénonce une action d'intimidation. L'Iran, de son côté, accuse la France d'être à l'origine d'un projet d'ingérence dans son pays. Dans le reste de l'actualité, l'aide à mourir, désormais publiée au journal officiel. L'Élysée a promulgué la loi ce matin. Le texte avait été validé par le Conseil constitutionnel la semaine dernière. Il permet aux patients concernés de s'administrer un produit létal en présence d'un soignant. Si celui-ci n'est pas en mesure de le faire soi-même, un médecin pourra donc s'en charger. Toutefois, il reste une étape pour le gouvernement. Il doit publier les décrets d'application. Les pompiers du Var sont arrivés au bout de l'incendie du Gros Vessillon après un mois de combat contre les flammes. Le feu est désormais éteint. Au total, 6300 hectares ont brûlé. Et puis en football, l'Olympique Lyonnais a encore son destin entre ses mains après son match nul hier soir, un partout sur la pelouse du Fenerbahçe. La qualification pour la Ligue des Champions est toujours possible. Match retour prévu le 26 août au Groupama Stadium. Et puis la météo des plages avec des conditions contrastées pour la baignade dans la moitié nord. Une vraie perturbation est attendue dans la journée. Il y aura donc quelques gouttes sur les côtes de la Manche et de la mer du Nord. Il fera 19 degrés à Bray-Dunes, 18 à Étretat, 20 degrés au Mont-Saint-Michel. Dans l'eau, comptez près de 20 degrés aussi. Des averses sont attendues en Bretagne. Il fera 20 à Lorient, 21 à Quiberon. Température moyenne dans l'eau, 19 degrés. La mer va ensuite se réchauffer en direction de la Vendée et de la Nouvelle-Aquitaine. Entre 22 et 24 degrés attendus. En plein air, comptez 23 à Saint-Hilaire-de-Riez, 27 à Osgore. Et puis en Méditerranée, le plein soleil et un thermomètre qui dépassera souvent les 30 degrés pour en moyenne 27 degrés dans l'eau.
6: Merci beaucoup. RTL2, il est 7h33. La roue pop rock arrive tout à l'heure. 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Donc, ça vous fait plus de chances de gagner. 3228. Et puis, la playlist pop rock, elle repart avec Marine et The Cranberries sur RTL2. Bon réveil.

Légitime, on peut le dire. Marine a le succès qu'elle mérite. RTL 2, il est 7h40. C'est Victor Leclerc, la playlist pop rock. Dès le réveil, c'est le morning de l'été qui se poursuit et nous allons jouer dans la roue pop rock ce matin. 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Après la reprise, on a tous besoin d'un petit break et c'est ce qu'on vous offre donc maintenant sur RTL 2. 32 28, la roue tourne après Miles Smith sur RTL 2. Bon réveil.

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0: Miles Smith sur RTL2, il est 7h50.
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0: Et oui, tout à fait, voilà donc le moment qu'on attend chaque matin, la roue pop rock, pour vous offrir ce beau week-end dans l'hôtel 4 étoiles, Best Western à Sanary-sur-Mer. On se moque pas de vous, hein. La plage est à 5 minutes, la piscine au pied de l'hôtel, plus les petits déjeuners qui vont bien. Et on va jouer, et on va tenter d'offrir tout ça à Virginie ce matin. Bonjour Virginie.
2: Bonjour Victor,
0: ça a l'air magique, hein. Ah, ça a l'air beau, hein, je l'ai bien vendu, hein.
2: Ah oui, c'est clair.
0: Vous êtes en Ardèche, vous avez repris le boulot lundi, vous, ça va, ça a été la semaine jusque-là ?
2: Oui, ça va, on tient le coup, ce matin j'ai pris ma matinée pour acheter les fournitures scolaires pour les enfants.
0: Ah bah oui, mais c'est vrai qu'il y a aussi ça, il va falloir s'y remettre.
2: Oui.
0: Bon allez, et on se motive, ça va aller, la rentrée c'est qu'un mauvais moment à passer, puis surtout que vous allez peut-être repartir très vite, en week-end donc, en amoureux, j'ai vu que vous alliez fêter vos 10 ans de mariage.
2: Oui, exactement.
0: Bon, ça serait pas mal, alors là, franchement le cadeau tombe à pic, hein.
2: Oui, faut pour juste gagner, exprès, c'est surtout ça.
0: Bah oui, pour gagner c'est très simple, je vais lancer une roue, vous me dites stop, un titre apparaît, vous le reconnaissez, c'est gagné.
2: D'accord.
0: Allez, je lance.
2: Ça marche.

0: Vous m'avez dit ?
1: Les Beatles, non ?
0: Mais les Beatles, évidemment !
1: Oui !
0: Félicitations !
1: Trop bien ! Ah bah, je suis trop contente !
0: Oh là là !
1: Vous m'avez refait ma journée, là !
0: Ah bah là, les fournitures scolaires vont passer toutes seules, hein !
1: Oui, c'est clair !
0: Oh là, c'est clair, c'est certain ! Félicitations, Virginie, donc !
1: Merci infiniment, RTL2, merci Victor !
0: On est très heureux de vous offrir ce séjour donc dans l'hôtel 4 étoiles Best Western à Sanary-sur-Mer. Vous allez profiter en amoureux, c'est parfait pour ce mois de septembre, ça va faire du bien.
1: Ah ouais, c'est un trop beau moment qu'on va passer en amoureux, c'est chouette. Merci beaucoup.
0: Je vous souhaite une belle journée.
1: Très belle journée.
0: Bon courage et puis restez fidèles à la radio pop rock, surtout que maintenant, on va écouter le titre qui vous a fait gagner, donc c'est pas mal.
1: Ah bah oui.
0: Les Beatles sur RTL2. Bonne journée Virginie.

0: Nouveauté RTL2 avec Pony Pony Run Run, le groupe originaire des Pays de la Loire qui nous fait son comeback donc cette année après leur titre Hey You, vous vous en souvenez forcément, qui avait été un énorme tube et qui leur avait valu d'ailleurs une victoire de la musique en 2010. Ils sont donc de retour cette année et comptent bien réitérer l'exploit avec ce nouveau titre que vous découvrez en premier sur RTL2. Il est 7h58, c'est le morning de l'été qui se poursuit en ce mercredi matin avec Coldplay. Avec Jean-Louis Aubert aussi de prévu dans les prochaines minutes. Et puis vos infos, il va être 8h sur RTL2. Bon réveil.
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0: Il est 8h, bonjour, merci d'avoir choisi RTL2. Jean-Louis Aubert, c'est après les infos. Tour complet de l'actualité de ce 19 août en moins de 3 minutes avec Simon Barbin. Bonjour Simon.
11: Bonjour Victor, bonjour à tous. La loi sur l'aide à mourir est désormais promulguée. Le texte a été publié ce matin au journal officiel et entérine donc plusieurs années de débats en France, validé par le Conseil constitutionnel la semaine dernière. La loi va donc permettre aux patients en phase terminale ou dont la maladie est incurable d'avoir recours au suicide assisté. Plusieurs conditions néanmoins, le patient devra s'administrer lui-même la substance létale en présence d'un soignant. Si toutefois il se trouvait dans l'incapacité physique de le faire, un médecin pourrait s'en charger, mais il devra donner un consentement clair. Prochaine étape pour la mise en pratique, le gouvernement doit publier les décrets d'application nécessaires. Les excuses de David Amiel, le ministre des Comptes Publics, annonce qu'une troisième fuite de données a été repérée par l'administration fiscale. Elle concerne les successions. L'État a été visé par un piratage massif. Les informations personnelles de 700 000 personnes avaient été dérobées sur le site des impôts. On apprend aussi que des données concernant des millions d'élèves et d'enseignants ont fuité. Le gouvernement annonce un vaste plan pour mieux sécuriser les systèmes d'information. En Savoie, l'agence régionale de santé annonce la mort d'une troisième personne contaminée par la légionellose. Cette maladie infectieuse qui touche le poumon est provoquée par une bactérie. Elle a gagné du terrain depuis le mois de juin. 46 cas ont été recensés dans le département. Les personnes décédées avaient plus de 80 ans. C'était une première pour une femme astronaute française. Sophie Adeno a réalisé hier sa première sortie dans l'espace. Une sortie très longue, plus de 6 heures en scaphandre, afin de réparer une antenne de l'ISS. Elle se trouve dans la Station Spatiale Internationale depuis février dernier. Le football, et tout est encore possible pour l'Olympique Lyonnais. Après son match nul hier, un partout face au Fenerbahçe, les Gaunes peuvent encore se qualifier pour la suite de la Ligue des Champions. Match retour prévu le 26 août au Groupama Stadium. Enfin, il était le batteur des célèbres ZZ Top. Frank Baird est mort hier à l'âge de 77 ans. Une annonce faite par son groupe dans lequel il avait cessé de tourner à cause de son état de santé. Les ZZ Top ont donc annulé leur concert prévu aujourd'hui. La météo de ce mercredi est la grisaille qui persiste ce matin sur la moitié nord. Elle sera accompagnée de pluie également dans le Finistère, le Nord-Pas-de-Calais et en Normandie. Quelques nuages aussi sur toute la côte atlantique, du soleil partout ailleurs. Ce matin, il fait 17 degrés à Rouen, 19 à Nantes, 21 à Dijon, 23 à Perpignan et déjà 25 à Nice. Cet après-midi, le ciel restera couvert sur la moitié nord avec des averses attendues entre la Bretagne et les Ardennes en passant par l'Île-de-France. De belles éclaircies, voire le plein soleil au sud et surtout des écarts de température. L'hexagone sera coupé en deux. Il fera 21 degrés à Quimper, 23 à Paris et donc 29 à Bordeaux, 31 à Strasbourg, 37 à Montélimar.
0: 8h04, bonjour, bon réveil, bienvenue sur RTL2. Prochain point sur l'actu, ça sera à l'admi tout à l'heure. D'ici là, on aura écouté Coldplay et Jean-Louis Aubert maintenant. Bienvenue sur RTL2.

0: Pour commencer la journée ce matin dans le morning de l'été, Coldplay sur RTL2, il est 8h10.
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0: Bonjour tout le monde, ravi de vous retrouver donc, de démarrer ce mercredi à vos côtés. Nous sommes le 19 août aujourd'hui, c'est parti pour une nouvelle journée pop rock avec comme fait historique du jour, un 19 août en 1964, les Beatles donnaient à San Francisco le tout premier concert de leur légendaire tournée américaine devant plus de 17 000 fans hystériques. Les quatre garçons de Liverpool déclenchaient donc une déferlante sans précédent qui fera définitivement basculer la Beatlemania à l'échelle mondiale. Notre anniversaire du jour tient en ce 19 août, c'est John Deacon, 75 ans, le bassiste mythique de Queen. Et puis notre numéro 1 du jour, un 19 août en 2017 cette fois, c'est le groupe Imagine Dragons qui s'installait au sommet des classements radio pop rock avec ce tube. Titre qui lance en quelque sorte la journée ce mercredi. Donc vous écoutez RTL2, la playlist pop rock se poursuit avec The Calling, Nirvana et votre horoscope sur RTL2. Bon réveil.
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0: Allez, viens un moment, on rentre.
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0: Nirvana dans le son pop rock de ce mercredi matin sur RTL2. Il est 8h23 en direct. Allons-y pour votre horoscope de ce 19 août avec pour commencer les médailles de bronze.
1: Bélier, la précipitation pourrait vous faire commettre une petite erreur. Prenez quelques secondes avant d'agir.
2: Balance, trop réfléchir vous empêchera d'avancer. Votre première idée sera certainement la bonne.
3: Capricorne, vous en demandez beaucoup à vous-même. Accordez-vous le droit de souffler.
4: On y va pour les médailles d'argent.
5: Taureau, une belle preuve de confiance vous sera accordée aujourd'hui et vous l'avez largement mérité.
6: Les Gémeaux, votre humour fera mouche.
7: L'ambiance sera beaucoup plus légère grâce à vous.
8: Les cancers, les moments passés avec vos proches vous feront un bien fou. Profitez-en pleinement.
9: Les lions, votre assurance attire naturellement les regards.
10: Vous inspirez confiance aujourd'hui.
11: Les scorpions, un projet avance enfin dans la bonne direction. Continuez sur cette lancée.
12: Les sagittaires, la chance pourrait bien vous donner un petit coup de pouce aujourd'hui.
13: Les Verseaux, vous trouverez les mots justes au bon moment, une qualité qui fera toute la différence.
14: Les Poissons, une belle surprise pourrait illuminer votre journée, laissez la porte ouverte.
15: Et enfin, la médaille d'or aujourd'hui, c'est pour les Vierges, une journée parfaite vous attend.
16: Les planètes semblent avoir décidé de vous faire plaisir aujourd'hui.
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0: Bonne matinée et bon réveil avec RTL 2. Bonjour à Sophie, tiens, ce matin, qui prépare la vitrine de sa boutique avant l'arrivée des premiers clients. Son message nous arrive sur mon Instagram, vic.leclerc, et elle ajoute à ça: c'est dur la fin de l'été, je bosse du mardi au dimanche, ça commence à faire long. Et ben j'espère, Sophie, que les vacances sont pour bientôt. En attendant, bon courage, du son pop rock pour vous aider à démarrer cette nouvelle journée. À 8h28, Temper City se prépare. Ajoute également à ça un classique de Eurythmics et puis vos infos sur RTL2.
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0: Il est 8h30, bienvenue sur RTL de Temper City, c'est juste après les infos, présentées par Simon Barbin. Bonjour Simon.
19: Bonjour Victor, bonjour à tous. Une bataille remportée par les pompiers dans le Var. Après un mois de combat, l'incendie dans le massif du Gros Bessillon est désormais éteint. Il a ravagé 6300 hectares, plus de 11 000 soldats du feu français et européens ont été mobilisés. Vigilance toutefois, la saison des feux de forêt n'est pas encore terminée. Aujourd'hui, le Var est en alerte orange comme ses autres départements. Autre combat contre les flammes, cette fois-ci en Belgique. Les pompiers ont réussi durant la nuit à encercler l'incendie dans le parc des Hauts-de-Fagne. Néanmoins, les autorités affirment que la situation sur le terrain reste compliquée. C'est le plus grand feu jamais connu dans le pays. Plus de 3000 hectares ont brûlé. Les secours espèrent le maîtriser ce mercredi. La loi sur l'aide à mourir a été promulguée par l'Élysée. Elle paraît ce matin au journal officiel. Le Conseil constitutionnel l'avait validée la semaine dernière. Elle permet donc à un patient en phase terminale ou atteint d'une maladie incurable d'avoir recours au suicide assisté. Il devra néanmoins s'administrer lui-même la substance létale. Un soignant pourra le faire à sa place s'il est dans l'incapacité physique de le faire, mais il doit donner un consentement éclairé. Les médecins attendent désormais les décrets d'application pour la mise en pratique. Deux Français emprisonnés au Togo, ces ressortissants travaillaient pour une société de production dans le pays. Le motif de leur interpellation n'a pas encore été précisé. Le ministère des Affaires étrangères dit être pleinement mobilisé sur cette affaire. Il va s'assurer que le droit à la défense soit appliqué. Le monde du rock est en deuil. Frank Baird, batteur du célèbre groupe américain des ZZ Top, est décédé hier à l'âge de 77 ans. Il connaissait des problèmes de santé depuis quelques temps et s'était donc retiré de la tournée aux États-Unis. Le groupe a annulé ses prochains concerts jusqu'à ce week-end. Et puis en mot de foot, avec ce bon résultat de l'Olympique Lyonnais en barrage aller de Ligue des Champions, les Gones ont obtenu un match nul, un partout sur la pelouse du Fenerbahçe d'Istanbul hier. Barrage retour mercredi prochain à Lyon pour une place en saison régulière donc de cette Ligue des Champions. Et la météo des plages avec des conditions contrastées pour la baignade dans la moitié nord. Une vraie perturbation est attendue dans la journée. Il y aura donc quelques gouttes sur les côtes de la Manche et de la mer du Nord. Il fera 19 degrés à Bray-Dunes, 18 à Étretat, 20 degrés au Mont-Saint-Michel. Dans l'eau comptée, près de 20 degrés là aussi. Des averses sont attendues aussi en Bretagne. Il fera 20 à Lorient, 21 à Quiberon. Température moyenne dans l'eau, 19 degrés. La mer va ensuite se réchauffer en direction de la Vendée et de la Nouvelle-Aquitaine. Entre 22 et 24 degrés attendus. En plein air, compte 23 à Saint-Hilaire-de-Riez, 27 à Osgore. Et puis en Méditerranée, le plein soleil et un thermomètre qui dépassera souvent les 30 degrés. 31 à Nice, 34 à Rogliano pour en moyenne 27 degrés dans l'eau.
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0: Eurythmix pour démarrer ce mercredi sur RTL2. Il est 8h41 en direct, donc je vous accompagne pour ce début de journée. J'espère que tout va bien. Il y en a d'ailleurs qui profitent encore de quelques grasses matinées. Et là, je parle de Greg et Justine. Avant leur retour lundi pour la grande rentrée du double expresso RTL2, l'équipe profite encore de quelques heures un peu plus au lit, donc, avant de remettre le réveil tôt pour vous retrouver dès 6h lundi. En attendant, j'espère que le réveil se passe bien pour vous. La playlist Pop Rock est là pour accompagner ce début de journée. Robbie Williams arrive. Il y aura également Julien Doré et puis le dernier titre d'Ed Sheeran sur RTL2.
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1: On aime le dernier Muse, Night Shift Superstar.

0: Paris, Seychelles, le voyage de Julien Doré sur RTL2 et de Paris aux Seychelles, de Madrid à New York. RTL2 est avec vous sur toute la planète grâce à notre appli Pop Rock. En vacances, même à l'étranger, on aime bien quand même avoir quelques repères. Et la radio Pop Rock en est un, tel un phare dans la nuit. Bonjour à tous les expatriés qui passent leur matinée avec RTL2. Ici en France, il va être 9h et notre playlist Pop Rock se poursuit avec Evanescence. Survivor aussi, et puis vos infos sur RTL2. Bon réveil.
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0: Il est 9h, bienvenue si vous venez de nous rejoindre, c'est RTL2, Evanescence, après vos infos, bonjour. On s'informe donc avec Simon Barbin. Bonjour Simon.
12: Bonjour Victor, bonjour à tous. Le ministre des Comptes Publics présente ses excuses. L'administration fiscale a reconnu hier une nouvelle fuite de données. C'est la conséquence d'un piratage massif des impôts. Près de 700 000 particuliers et professionnels étaient impactés, mais aussi plusieurs millions d'élèves et d'enseignants. Une troisième fuite est donc recensée. Elle concerne les données liées aux successions. Cette cyberattaque met en lumière les faiblesses des systèmes d'information de l'État. Le gouvernement va donc engager un vaste plan pour mieux protéger l'administration. Face aux pirates. L'aide à mourir, désormais publiée au journal officiel. L'Élysée a promulgué la loi ce matin. Le texte avait été validé par le Conseil constitutionnel la semaine dernière. Il permet aux patients concernés de s'administrer un produit létal en présence d'un soignant. Si celui-ci n'est pas en mesure de le faire soi-même, un médecin pourra donc s'en charger. Toutefois, il reste une étape pour le gouvernement. Il doit publier les décrets d'application. Dans le reste de l'actualité, deux diplomates iraniens vont être expulsés prochainement. C'est la décision du ministère des Affaires étrangères en représailles à celle de Téhéran. La République islamique avait annoncé lundi que deux diplomates français devaient quitter le pays. L'un d'entre eux avait été molesté, disait le Quai d'Orsay. Le ministre Jean-Noël Barrot dénonce une action d'intimidation. L'Iran, de son côté, accuse la France d'être à l'origine d'un projet d'ingérence sur son sol. Les pompiers du Var sont arrivés au bout de l'incendie du Gros Bessillon après un mois de combat contre les flammes. Le feu est donc éteint. Au total, 6300 hectares ont brûlé. 11 000 sapeurs-pompiers français et européens ont été mobilisés. Toujours sur le front des incendies, direction la Belgique où les pompiers ont réussi cette nuit à encercler le feu dans le parc des Hauts-de-Fagne. Néanmoins, les autorités affirment que la situation sur le terrain reste compliquée. C'est le plus grand feu jamais connu dans le pays. Plus de 3000 hectares ont brûlé. Et puis en football, l'Olympique Lyonnais a encore son destin entre ses mains avec son match nul hier soir, un partout sur la pelouse du Fenerbahçe. La qualification pour la Ligue des Champions est toujours possible. Match retour prévu le 26 août au Groupama Stadium. Et la météo de ce mercredi, la grisaille qui persiste ce matin sur la moitié nord, elle sera accompagnée de pluie également dans le Finistère, le Nord-Pas-de-Calais et en Normandie. Quelques nuages aussi sur toute la côte atlantique, du soleil partout ailleurs. Ce matin, il fait 17 degrés à Quevilly, 19 à Angers, 21 à Auxerre, 23 à Narbonne, 25 à Menton. Cet après-midi, le ciel restera couvert sur la moitié nord, avec des averses attendues entre la Bretagne et les Ardennes toujours, en passant par l'Île-de-France. De belles éclaircies, voire le plein soleil au sud et surtout des écarts de température. L'Hexagone est coupé en deux. Il fera 21 degrés à Brest, 23 à Meaux, 29 à Limoges, 31 à Colmar et jusqu'à 37 degrés à Grenoble.
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Nouveauté RTL 2 avec Jeanne Bonjour à l'instant dans le morning de l'été. Alors cette émission c'est la vôtre, vous le savez, je lis vos messages en direct. Bonjour à Virginie, tiens, sur la Côte d'Azur ce matin. Salut Victor, petit café devant notre camping-car avec le soleil qui se lève. On est en vadrouille dans le sud avec mon mari et on vous emmène avec nous. Et il y a une petite photo qui accompagne le message. Vue mer avec le petit déjeuner, ça a l'air parfait. Bonne journée Virginie. Avant de reprendre la route, finissez ce café donc tranquillement. La playlist pop rock vous accompagne. U2 se prépare. Il y aura également Bruno Mars et puis un nouvel épisode du podcast Pop Rock Collection avec Carole Vega sur RTL2.

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0: classique sur RTL2 de U2 dans votre playlist Pop Rock. C'est Victor Leclerc, il est 9h30. Bienvenue, bon réveil si vous venez tout juste de vous lever, ceux qui ont la chance de faire peut-être encore quelques grasses matinées. Comme chaque jour à cette heure-là, on retrouve Carole Vega pour un nouvel épisode du podcast Pop Rock Collection. Et aujourd'hui, Carole, tu voulais nous parler de The Offspring.
1: RTL2 Pop Rock Collection, présenté par Carole Vega. Nous sommes le 10 mars 1994. The Offspring publie Come Out and Play, issu de son troisième album, Smash. You gotta keep them separated. Après 10 ans de trajectoire tranquille, pop, punk, rock et sans plus d'éclat que le soleil californien, le Quatuor explose et fracasse, c'est le cas de le dire, les charts américains. Play est le premier single de Smash. Pour cet album, Dexter Holland, le chanteur du groupe, explique que son inspiration lui vient tout droit de ce qu'il voit.
2: From NBC News.
1: Et en 1992, à bord de sa voiture toute pourrie, Dexter Holland, jeune diplômé en médecine, est témoin des émeutes de Los Angeles.
3: Les quartiers noirs de Los Angeles se sont embrasés.
1: Émeutes déclenchées après le verdict où 4 policiers blancs sont acquittés malgré une vidéo accablante où on les voit passer à tabac Rodney King, un jeune noir.
3: Leur slogan, pas de paix sans justice.
1: Après plusieurs jours de révolte, 63 morts et 12 000 arrestations, la tension retombe, mais le pays est fracturé. Sous ces airs punk rock qui surfent sous le soleil, The Offspring évoque cette violence, mais aussi la prolifération des armes à feu dans les écoles aux États-Unis.
4: Warriors, la partie commence.
1: Dexter Holland a sûrement vu The Warriors, sorti en 1979. Ce film raconte une guerre des gangs dans les bas-fonds de New York, et c'est là qu'on entend cette fameuse phrase « Come out and play ». C'est pas sûr, c'est quand même peut-être, mais là où il n'y a aucun doute, c'est que Dexter Holland est fan du groupe Agent Orange qui précède The Offspring d'une décennie. Tellement fan que le label des précurseurs demande des droits d'auteur au label de Dexter Holland pour copie de solo. Le coup de bluff ne marche pas et The Offspring n'est pas inquiété. Par contre, Come Out and Play marche très fort, au point que le groupe fait son premier clip et les passages sur MTV augmentent les ventes de l'album. Smash s'écoule à plus de 11 millions d'exemplaires dans le monde, un record toujours inégalé pour un label indépendant. Come Out and Play de The Offspring, punk réaliste.
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0: Le son de Palmas pour vous ce matin sur RTL2. C'est dans la playlist pop rock de ce mercredi qui continue non-stop pendant plus de 30 minutes. Première session de la journée. Avant 10h, vous allez pouvoir écouter Imagine Dragons. Imagine Dragons plus Superbus et Madonna. C'est ça la radio pop rock pendant votre été.
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0: Bonne matinée, merci d'écouter RTL2, il est 10h. Vos plus de 30 minutes de son pop rock non-stop se poursuivent. Michael Jackson et Gaëtan Roussel maintenant.
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0: pleurait en dansant. C'est le nouveau chiffre ce matin pour vous sur RTL2. Et séchez donc vos larmes, parce que ça y est, ils sont de retour. 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Avant notre WikiWax, la playlist se poursuit. 21 Pilots en préparation. Et Queen sur RTL2. Bonne matinée.
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0: Bonne matinée, bon mercredi avec RTL de Train et Zazie. C'est la suite de la playlist ce matin et ça arrive juste après ce nouvel épisode de WikiWax, le podcast RTL2 qui vous apprend plein de choses sur vos artistes préférés. Et aujourd'hui, Wax nous dévoile les débuts de Pearl Jam.
1: Les groupes peuvent se former avec des accidents, des coups de chance, voire parfois des tragédies. Mais des fois, tout ça réunit. Une bonne occasion de vous parler de Pearl Jam, pour qui c'est le cas. WikiWax, let's go! En 1984, oui, les meilleures histoires commencent souvent cette année-là. Jeff Ament, un bassiste de Seattle, formait un groupe avec ses amis Mark Ham au chant, Stevie Turner à la guitare et Alex Vincent à la batterie. Ils forment le groupe Green River. Mark voulant se concentrer sur le chant, ils feront une audition et prendront un certain Stone Gossard à la guitare. Ce groupe aura une influence énorme sur la scène de Seattle et sera un des piliers qui deviendra le grunge. Mais après quelques années, le groupe se scinde en deux. D'un côté, Mark Ham et Steve Turner qui vont créer un groupe culte, Mudhoney, et de l'autre, Jeff Ament et Stone Gossard qui vont monter avec un chanteur du nom de Andrew Wood, Mother Love Bone. Ce groupe ne sortira qu'un seul album en 90 qui s'appelle Apple. Allez tous l'écouter, c'est un album extraordinaire. Malheureusement, c'est le seul album car Andrew Wood meurt la même année d'une overdose. Chris Cornell créera un groupe éphémère en sa mémoire qui s'appelle Temple of God. Et je vous promets un WikiWax sur ce projet fou. Stone Gossard et Jeff Ament, en 5 ans, ont connu deux groupes, un album par groupe. Une séparation et une fin de groupe pour mort de chanteur. Tout ça n'est pas très gai, mais ça les soude. Dans la même année, ils rencontrent un guitariste de génie du nom de Mike McGrady. Le feeling passe comme jamais et ils commencent à composer tous les trois comme des foufous. Ils enregistrent des démos et les distribuent à un certain Jack Irons, un ancien des Red Hot Chili Peppers, en espérant l'attirer dans le projet. Ça lui parle pas plus que ça, mais il donnera cette cassette à l'un des plus grands fans des Red Hot Chili Peppers sur Terre, un certain Eddie Vedder.

Eddie était si fan des Red Hot Chili Peppers qu'il avait un groupe de reprises des Red Hot Chili Peppers. Ah, la passion! Eddie chante par-dessus la démo et la renvoie à Jeff, Mike et Stone. Ils sont bluffés par sa voix. Ils sont OK pour qu'ils rejoignent le groupe. Ils ont une passion en commun, le basketball. Et oui, ces gens sont parfaits. Ils appelleront leur groupe Mookie Blaylock en hommage à un super basketteur qui évolue en NBA au Atlanta Hawks. La synergie est tellement forte que les salles se remplissent à vitesse grand V. Le label Epic les remarque et les signe sur le champ. Ils décident de changer et de s'appeler Pearl Jam. Et voilà comment ce groupe légendaire s'est formé. Ils sortiront en août 1991 10, le chiffre 10 qui était le numéro de Mookie Blaylock. Oui, le délire basket va très loin. Ils en vendront 15 millions. La folie Pearl Jam commence avec un album que je considère parfait. Allez écouter cet album qui est indémodable. Vive la musique et vive

0: Train à l'instant sur RTL2. Votre matinée continue en ce mercredi matin en direct, c'est Victor Leclerc. Et c'est une nouvelle session de plus de 30 minutes de son pop rock non-stop qu'on s'apprête à redémarrer avec Indochine. Je vous prépare un classique made in France que vous connaissez, c'est sûr, par cœur. Sorti en 2002, ça nous parle de lune, ça nous parle de soleil. Rien à voir avec l'éclipse de la semaine dernière. J'ai demandé à la lune, c'est ce qui arrive sur RTL2 avant Teddy Swims et Eagle Eye Cherry.
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13: Ça c'est Zaoui avec Stéphane, Love Noir sur RTL2.

Bonne matinée et bienvenue sur RTL2, c'est plus de 30 minutes de son pop rock non-stop qu'on démarre maintenant. Indochine après One Republic.

0: Le son de Miley Cyrus sur RTL2, avec vous peut-être depuis l'appli ce matin. 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Bastard Songs, Pop Rock Collection, Off avec Ophélie Meunier, tout ça et bien plus encore donc sur l'appli Pop Rock. Où vous pouvez d'ailleurs aussi écouter le direct. Et dans ces cas-là, vous allez profiter d'Alanis Morissette. C'est ce qui arrive ce matin sur RTL2 avant Taylor Swift et Corson. Bonne matinée.
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0: Merci de passer vos matinées avec nous sur RTL2. On va à nouveau se retrouver demain pour un nouveau morning de l'été avec évidemment la roue pop rock aux alentours de 7h50. Je vous offrirai une nouvelle fois votre week-end en amoureux pour deux personnes dans l'hôtel 4 étoiles Best Western à Sanary-sur-Mer. Adresse incontournable. Ça se gagne donc demain matin sur RTL2. En attendant, avant les infos de midi, la playlist pop rock se poursuit avec Alex Warren. Alex Warren plus Trio et Toto sur RTL2. Bonne journée.
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1: À RTL2, on aime On My Soul, le dernier Bruno Mars.

0: Trio sur RTL 2. Et à midi, le son pas propre passe par Joe et Indochine, juste après vos infos. Bonjour Yoko Trigallo.
1: Bonjour à toutes et à tous. La vague de chaleur en cours est d'ores et déjà la deuxième plus longue jamais enregistrée en France. Elle dure depuis 22 jours. La définition de ce phénomène répond à des critères bien précis. Il faut notamment que l'indicateur thermique national, qui correspond à la moyenne des températures sur 30 stations de référence, dépasse 25,3 degrés pendant une journée. L'été 2026 se démarque par une répétition exceptionnelle des vagues de chaleur. Déjà 3 en moins de 2 mois, avec 52 jours au total depuis mi-juin. Et c'est dans ce contexte que les incendies se sont multipliés. Celui du Gros Bessillon dans le Var est officiellement éteint. 11 000 pompiers français et européens ont lutté pendant un mois contre les flammes qui ont ravagé 6 300 hectares. Mais chez nos voisins belges, la situation reste compliquée. Les soldats du feu sont parvenus à encercler le feu dans le parc des Hautes-Fagnes cette nuit. Ils espèrent pouvoir le maîtriser aujourd'hui. Conséquence de ces événements dramatiques, canicule, sécheresse, incendie, le monde agricole a été fortement impacté. Tous les secteurs sont en difficulté, affirme ce matin le président de la Chambre d'agriculture de Gironde. La ministre de l'Agriculture annonce que le montant du plan global d'accompagnement promis aux agriculteurs sera dévoilé le 3 septembre. Un fonds d'urgence qui sera à la main des préfets pour soutenir les trésoreries et relancer la production. Il sera déployé cet automne. Pour permettre aux sinistrés des incendies, le Secours populaire va inviter 400 personnes. Une journée bonheur prévue le 27 août sur le bassin d'Arcachon dans le parc aquatique Aqualand. Objectif, se retrouver et se changer les idées, explique l'association. Enfin, la loi sur l'aide à mourir est désormais promulguée, publiée au journal officiel. Le texte avait été validé par le Conseil constitutionnel la semaine dernière. Il permet notamment aux patients concernés de s'administrer un produit létal en présence d'un soignant. Et si celui-ci n'est pas en mesure de le faire soi-même, un médecin pourra donc s'en charger. Mais plusieurs conditions doivent se cumuler. Le patient doit être majeur, français ou résident de longue date, être atteint d'une affection grave et incurable en phase terminale ou avancée et souffrir physiquement de manière insupportable et être capable d'exprimer un choix éclairé.

Nul n'est tenu avec James Arthur sur RTL 2. Déjà mercredi et il s'annonce hyper pop rock avec Nickelback juste après les nouveaux soleils d'Indochine, maintenant sur RTL 2.

0: la grosse guitare de Nickelback. Et bien sûr qu'elles seront là dans Pop Rock Station qui revient dès lundi prochain avec Marjorie H et Francis Zégut, toujours à 22h bien sûr. Guitare encore avec M qui lui a dédié un titre, Kid Nous Deux, avec Bon Jovi et Olivia Rodrigo sur RTL2.
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0: On sent qu'il faut pas énerver Meredith Brooks, hein. Bitch en exclu sur RTL2. Et avant les infos, atmosphère plus douce avec Clara Luciani, Ed Sheeran et Kyo qui nous montrent le chemin sur RTL2.
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à 13h, le son pop rock passe par Temper City. Après les infos, Yoko Trigalo, bonjour. Bonjour à toutes et à tous. La loi sur l'aide à mourir a été promulguée et paraît aujourd'hui au journal officiel. Le texte ouvre le droit à un suicide assisté encadré par des conditions strictes, comme le fait d'être majeur, français ou résident longue durée et d'être atteint notamment d'une maladie incurable. Mais la loi ne s'appliquera pas avant début 2027 puisque le gouvernement doit encore publier les décrets d'application. 32e plainte déposée à l'encontre de Patrick Bruel. Les faits sont prescrits, mais l'avocate de la victime présumée, interrogée ce matin sur France Info, espère prouver la sérialité des crimes dont est accusé le chanteur. Viol, tentative de viol et agression sexuelle. 34 ans après leur disparition, les corps de deux alpinistes ont été retrouvés sur un glacier du Valais en Suisse. La fonte des glaces a permis de dégager la dépouille de ces deux hommes belges qui étaient âgés de 39 et 41 ans à l'époque. La fonte des glaces liée au réchauffement climatique qui s'intensifie en Europe depuis plusieurs années. En France, cet été bat des records, notamment celui de la plus longue vague de chaleur, puisque cela fait désormais 22 jours que les températures sont particulièrement chaudes dans l'Hexagone et que cet épisode n'est pas encore terminé. Le précédent record avait été atteint en juillet 1983 avec 23 jours. Le chancelier allemand Friedrich Merz condamne avec la plus grande fermeté les propos tenus cette semaine par le ministre israélien d'extrême droite, Ben Gvir. Ce dernier avait déclaré qu'Israël devait tuer 30 à 40 personnes chaque nuit à Gaza. Par ailleurs, l'ONU vient de communiquer le bilan des travailleurs humanitaires tués en 2025. 350 personnes sont mortes, dont 186 à Gaza et 71 au Soudan. Le Bureau des Nations Unies pour la coordination des affaires humanitaires indique également que depuis 2026, 82 de ces professionnels ont été tués, 97 blessés, 39 enlevés à travers le monde. Nick Kyrgios présente ses excuses à ses proches, ses supporters et ses sponsors. Le tennisman australien de 31 ans a été testé positif à la cocaïne et suspendu. Finaliste de Wimbledon en 2022, il reconnaît avoir fait une grave erreur et dit en assumer l'entière responsabilité. Je reviendrai meilleure forme.

0: Le Coldplay qui fait du bien sur RTL de Something Just Like This. Il y a des morceaux comme ça qui réconfortent et je trouve que celui-ci en fait partie. Après, évidemment, ça dépend de chacun et de son histoire. Le son pop rock de notre mercredi après-midi continue avec Lewis Capaldi, Stéphane Echer et le fameux Dracula de Tamim Pala sur RTL 2.
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0: Emma Domas au futur et dans un avenir très proche, genre lundi matin à 9h03 par exemple. Erika Moulet, Victor Leclerc nous donnent rendez-vous pour une nouvelle émission sur RTL2, c'est Tandem, matinée ludique, hyper pop rock, je sens que ça va être super sympa. Comme ce Pink qui arrive avec Ozier sur RTL2.
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0: Fest, c'est demain soir avec RTL 2. C'est sa seule date en France. Juste après Adele, on a rendez-vous avec Michael Jackson et ce titre cultissime qui s'appelle Starlight. Au départ, c'est un véritable chef-d'œuvre, il n'y a pas d'autre mot. J'ai aussi le duo dingue entre Sébastien Tellier et Juliette Armanet sur RTL 2.
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0: croyez-moi sur parole, comme Imagine Dragons à l'instant. On file ensemble tout droit vers plus de 30 minutes de son pop rock non-stop avec Evanescence, Amy Winehouse et Sting sur RTL2.
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1: On aime le dernier Muse, Night Shift Superstar.

0: comme Grégory qui passe nous faire un petit coucou sur RTL2, comme Greg, Justine, Jérémy, Max, Léa, Jules. Ils étaient là pour faire coucou aussi, tout bronzés, tout contents. L'équipe du Double Expresso RTL2 est en pleine forme pour vous retrouver lundi à 6h pétante avec les coffres de la banque remplis de cash et de cadeaux. Vivement lundi, oui, puisqu'on en a marre de cet été brûlant, ça suffit maintenant. Miley Cyrus et Radio Ad arrivent sur RTL2.
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0: RTL 2. La semaine prochaine, à ce moment précis, je céderai la place à Éric Jeanjean, Margot et Mathias pour le Drive RTL 2. Mais ils profitent encore de quelques jours de vacances. Donc,
1: et ben je reste avec vous, avec grand plaisir.
0: Et Billy Joel, Teddy Swims et Axel Bauer sur RTL 2.

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0: bonne idée.
1: Bientôt 30 ans pour l'album En passant de Jean-Jacques Goldman, où on retrouve Bonne idée, un des titres les plus lumineux de ce 7e disque, assez mélancolique hein, dans l'ensemble. À ce moment-là, Goldman est en séparation. Alex Warren, Spin Doctors et Coldplay, c'est aussi une sacrée bonne idée sur RTL2.
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0: Cooper, le batteur du trio texan qui a tiré sa révérence aujourd'hui. C'est simple, hein, c'est le seul qui n'avait pas de longue barbe. Avant les infos, Sheryl Crow sort ses griffes avec Louane sur RTL2.
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24: On écoute le dernier Ed Sheeran, Repeat It, sur RTL2.

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0: Louane sur RTL 2. Et à 17h, oui déjà, c'est le duo Miles Smith et Niall Horan qui arrive. Mais d'abord, voici vos infos avec Yoko Trigallo. Bonjour.
1: Bonsoir Carole, bonsoir à tous. Deux personnes ont été interpellées et placées en garde à vue dans le Gard. Deux hommes qui sont soupçonnés d'avoir participé à l'assassinat d'une influenceuse. Le corps de Sonia Bellina, 29 ans, a été retrouvé partiellement carbonisé dans des vignes à Saint-Gilles, près de Nîmes. L'avocat de la famille Mourad Batik dénonce, je cite, la cruauté sans nom des réactions en ligne à propos des nombreuses vidéos où la jeune femme expose son physique. La vague de chaleur qui dure depuis 22 jours est considérée comme la plus longue jamais enregistrée dans le pays. Et cet été a été particulièrement meurtrier. Santé publique France dresse un bilan provisoire des victimes de ces températures très chaudes. Une surmortalité nette observée entre le 3 et le 22 juillet. 1243 morts supplémentaires. Et c'est dans les Pays de la Loire que le taux de mortalité a été le plus élevé. Ce bond de la mortalité, toutes causes confondues, qu'on ne peut pas encore imputer avec certitude à la chaleur, touche en majorité les 75 ans et plus. En Belgique, tous les habitants évacués à cause de l'incendie dans le parc des Hautes-Fagnes sont autorisés à rentrer chez eux. Le feu a été totalement encerclé par les pompiers, mais il n'est pas encore éteint. 3000 hectares ont été ravagés en 6 jours. Sébastien Lecornu demande la création d'une nouvelle unité de lutte contre les cyberattaques. Le Premier ministre s'est adressé à l'Agence nationale de la sécurité des systèmes d'information, lui intimant de constituer une équipe chargée d'intervenir face au piratage informatique ciblant la France. Une proposition d'organisation devrait voir le jour vendredi. Le gouvernement veut agir rapidement après le vol massif de données issues du système d'information de la Direction générale des finances publiques. Une bonne nouvelle à présent pour le porte-monnaie des parents. La Fédération d'associations Famille de France publie son étude annuelle sur le coût des fournitures scolaires à partir de 47 références. Les fournitures courtes en moyenne 181 euros, soit 30 euros de moins que l'an dernier. La Fédération appelle les familles à profiter des promotions actuelles et à anticiper une possible inflation dans les mois à venir au vu de l'instabilité qui règne toujours dans le détroit d'Ormuz. Et puis Victor Wembanyama est non seulement de retour en équipe de France, mais avec le brassard de capitaine. Le géant de San Antonio emmènera les Bleus pour les rencontres du mois d'août à la veille du match contre la Serbie à Belgrade. C'est la quatrième fenêtre de qualification à la Coupe du Monde 2027.
0: Merci Yoko, à tout à l'heure 18h pour d'autres infos.

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0: Joseph Salvat qui reprend Rihanna, qui reprend Sia sur RTL2, mais ça reste toujours Diamonds. Sia qui arrive justement avec Scorpions, One Republic et Kyo. De quoi avoir un beau collier pop rock RTL2.
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0: Et si c'est la dernière danse du groupe, dans moins de 20 minutes maintenant, ce sera le début de RTL de Summer Party, de quoi se remuer le popotin en voiture à défaut de danser avec les mix de Lorane, orchestré par Jean-Philippe Magne. C'est juste après Genesis, Damiano David et Indochine sur RTL 2.
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0: Depuis toujours sur RTL de Indochine. Merci d'avoir choisi la radio pop rock, 18h dans un instant summer party. Ce sera juste après un point complet sur l'actualité de ce mercredi soir avec Yoko Trigallo. Bonsoir Yoko.
1: Bonsoir Jean-Philippe, bonsoir à tous. Il pourrait s'agir du 80e féminicide de l'année. Deux hommes ont été placés en garde à vue après la découverte du corps de Sonia Bellina, en partie calcinée dans les vignes près de Nîmes. Influenceuse de 29 ans, elle avait disparu en pleine nuit après avoir prévenu sa famille qu'elle allait voir quelqu'un. La famille dénonce une campagne de harcèlement en ligne. L'avocat prévient, chaque internaute qui dénigre la victime sera poursuivi en justice. Après les cyberattaques qui ont visé plusieurs sites de l'administration française, le Premier ministre appelle à l'action. Dans un courrier adressé au secrétaire général de la Défense et de la Sécurité nationale, Sébastien Lecornu demande la constitution d'une équipe capable d'intervenir en urgence face à ces piratages. Le dernier en date a touché les impôts avec des dizaines de milliers de données volées. Depuis, le gouvernement est vivement critiqué, Sébastien Lecornu ayant lui-même reconnu qu'en termes de cybersécurité, peu de ministères sont au niveau requis. Il était l'un des premiers soutiens d'Emmanuel Macron. Le président du groupe macroniste au Sénat, François Patria, est mort des suites d'un grave accident de vélo survenu il y a un mois. Il avait 83 ans. Ancien socialiste, il avait occupé le poste de secrétaire d'État au commerce, puis de ministre de l'Agriculture du gouvernement de Lionel Jospin entre 2000 et 2002. Le président du Sénat, Gérard Larcher, salue une carrière politique et un engagement sans faille au service des Français et des collectivités territoriales. En Belgique, tous les habitants ayant reçu l'ordre d'évacuer leur village à cause de l'incendie peuvent désormais rentrer chez eux. Les pompiers ont réussi à encercler le feu de forêt d'ampleur historique. Quelques 3000 hectares ont été ravagés par les flammes depuis vendredi. L'équipe de France de basket affronte la Serbie demain soir à Belgrade et à Orléans dimanche. Et on sait désormais qui sera le capitaine pour ces deux matchs amicaux, mais aussi pour les suivants. Victor Wembanyama. Les Bleus affronteront ensuite la Slovénie et la Suède pour se qualifier au Mondial au Qatar. Et puis enfin, Arthur Fils affronte Alex de Minaur à 20h ce soir. Le Français est en 8e de finale du Masters 1000 de Cincinnati. En cas de victoire, le joueur de 22 ans serait le premier Français à rallier les quarts de finale de 5 Masters 1000 lors de la même saison, et ce depuis Joe Wilfried Tsonga. C'était en 2012.
0: Merci Yoko, on se retrouve demain.
1: Oui, à demain.
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0: Vous connaissez le principe de la summer party sur RTL 2. Laurent est au platine et sa mission, puisqu'il l'a accepté, c'est de mixer le son pop rock au tempo. Alors, on s'est concerté avec Laurent. D'habitude, on commence avec un échauffement un peu progressif. Mais là, ce soir, on s'est dit, on va y aller intensif. Vous voyez, en mode squat, burpees, tout ça. Donc, je vois arriver Fatboy Slim, Nirvana, Elastica et tout de suite, les grosses guitares signées Muse. C'est la summer party et c'est RTL 2 que vous avez choisi.

0: Queen sur RTL2 pour bien lancer cette summer session du mercredi avec One Vision. Premier titre du groupe dont les quatre membres ont été crédités pour l'écriture et la composition. Alors d'habitude, c'était surtout celui qui était venu avec l'idée originale qui était crédité dans les chansons. Là, Freddie Mercury a dit non. Crédit pour les quatre. Dans un instant, le retour de la summer party, toujours avec Laura Noplatine, bien évidemment, on est ensemble jusqu'à 20h. Sabrina Carpenter, Simply Red, ou encore Liza Stansfield à suivre sur RTL2.
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0: C'est RTL2, c'est la summer party, le son pop-rock mixé par Laurent avec à l'instant Hot Chocolate. Et juste avant, c'était Simply Red avec Stars. Alors, vous savez qu'on peut donner son nom à une étoile ou l'offrir à quelqu'un. On reçoit un certificat et tout. Et le management de Simply Red, à l'époque, pour cette chanson Stars, avait décidé de nommer des étoiles avec les noms des programmateurs des principales radios anglaises. Il leur envoyait le certificat, pensant peut-être que ça les aiderait à avoir plus de diffusion de ce titre à l'antenne qui n'en avait pas besoin, en fait. Dans un instant, la suite de Summer Party sur RTL2. Toujours avec Laura Noplatine, on va partir pour plus de 30 minutes de son pop-rock mixé au tempo. Ça démarrera avec Maroon 5 et Bruno Mars.
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0: Merci d'avoir choisi RTL2. C'est la summer party jusqu'à 20h avec un instant le son pop rock venu tout droit d'Australie avec le groupe Men at Work. Men at Work, des hommes au travail, c'est sont les panneaux le long des routes quand il y a des travaux. C'est ça qui a inspiré le nom de ce groupe. Dans un instant, Laurane se remet aux platines, autant une bonne gorgée d'eau quand même. Bah oui, il faut bien se reposer, hein. C'est physique hein, comme métier. Et on va repartir avec Big Soul, The Killers, ou encore Ed Sheeran dans la summer party d'RTL2.
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0: Summer Party sur RTL2 avec des lunettes flashy sur le nez, c'était Elton John. On arrive dans la dernière ligne droite de la Summer Party de ce mercredi soir. Lauren toujours au platine avec dans un instant Madonna, Shade ou encore Culture Club. Et puis dès 20h, on basculera en mode Made in France sur RTL2.
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0: Culture Club sur RTL2 pour terminer la summer party de ce mercredi soir. Laurane revient demain 18h.
1: Et tout de suite,
0: il est 20h. Place à Made in France, voici Kyo.

Louise Attaque sur RTL2. Ton invitation, moi je vous invite à nous rejoindre. Jusqu'à 22h, c'est Made in France sur RTL2. Avant d'accueillir Santa et Zazie, voici quelqu'un que les équipes d'RTL2 ont désigné comme notre révélation pop-rock du mois de juillet dernier. Il s'appelle Lancelot et son premier single, c'est Un homme seul, en nouveauté sur RTL2. 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

C'est un de nos coups de cœur de l'été. Teddy Bear avec Chaussures Roses. Dans un instant, sur RTL 2, la suite de Made in France avec Pierre Demar. Et puis, on va voyager avec Étienne Dao, si je vous dis, le Colisée, la Fontaine de Trévis, Villa Borghese et Gelati. Oui, ce sera un week-end à Rome sur RTL 2 à suivre.

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Pierre Demar sur RTL2. Je pense à vous. J'en connais une aussi qui pense à ses fans et qui laisse des indices un peu partout, des puzzles peut-être à reconstituer pour savoir quand sortira son prochain album. Pour l'instant, personne ne sait. En tout cas, son nouveau single est déjà sur RTL2. Il s'appelle Conduire. Voici Louane. Je sais pas, frère.

0: Laurent Luce, c'est Monsieur Marcel sur RTL2. Ben nous, on va continuer de creuser. Pas la pelleteuse, hein. On va y aller plus subtilement dans le son pop rock Made in France jusqu'à 22h avec, dans quelques minutes, Oshi, Thérapie Taxi et M en live sur RTL2. Surtout, vous ne bougez pas.
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2: On écoute le dernier Marguerite, Belle Vie sur RTL2.

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Mika sur RTL 2. Elle reprendra sa tournée le 6 octobre prochain à La Rochelle. Voici le troisième extrait de son album Le Retour des Beaux Jours. Vanessa Paradis, rendez-vous sur RTL.

0: Ce titre est hypnotique. Feu Chatterton sur RTL2. Ce qu'on devient. Évidemment, si vous allez chercher une clé au fond d'un puits, prenez toutes les précautions d'usage pour votre sécurité. Dans un instant, la suite de Made in France sur RTL2. J'espère que vous passez un bon début de soirée. On retrouve Indochine, Guillaume Grand et Les Innocents dans moins de 2 minutes sur RTL2.
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Le avec toi et moi dans Made in France. Made in France, c'est l'occasion aussi de vous faire découvrir de nouvelles voix pop-rock. Voici Adèle Castillon qui présente sa chanson comme une déclaration à ses meilleures copines. Ça s'appelle « Été avec toi » sur RTL2.

0: Superbus sur RTL2 avec Travel the World. Bah oui, on voyage en musique avec RTL2 tous les soirs 20h-22h. C'est Made in France, dernière ligne droite dans un instant et on va partir pour une nouvelle session de plus de 30 minutes de son pop rock non-stop. Si vous en êtes d'accord, je vous ai préparé notamment Lerita Mitsuko, Alyosha Schneider ou encore le groupe Trio sur RTL2.
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3: On aime le dernier Benjamin Biolay, écran total sur RTL2.

0: Marie-Pierre Arthur sur RTL2, si tu savais. Eh bien moi je sais, il est 22h au cœur de plus de 30 minutes de son pop rock non-stop.
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jusqu'à New York pour MTV Unplug Nirvana sur RTL2 avec About Girl. Ils sont de retour, les Rolling Stones, avec un nouvel album. Et voici en extrait, alors ça c'est du pure Stones, vous allez vous régaler. Ça s'appelle Jealous Lover et c'est déjà sur RTL2. Montez le son.

0: Le retour de Maroon 5 sur RTL2, Erin. J'espère que tout se passe bien en ce début de soirée. Je ne sais pas si c'est le début pour vous ou si vous êtes déjà proche du marchand de sable, c'est comme ça qu'on dit. En tout cas, nous on est là. Le son pop rock revient dans un instant. Dans moins de 2 minutes, Damien de David ou encore Eurythmics sur RTL2.
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1: Le groupe Fun sur RTL2 avec We Are Young. Ce soir, nous sommes jeunes, nous dit ce groupe. Ben ça, c'est grâce à la musique, forcément. Alors, on va partir pour plus de 30 minutes de son pop rock non-stop dans quelques instants sur RTL2. D'autant qu'on va commencer par la chanson qui guérit de Jean-Louis Aubert. C'est vrai que ça guérit une chanson.
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5: On aime le dernier U2, Song of the Future sur RTL2.

0: Pierre Demar sur RTL2, je pense à vous. Si vous êtes fan d'Oasis, vous ne pensez qu'à une seule chose, la date du 11 septembre prochain. Date à laquelle vous pourrez voir au cinéma Don't Look Back in Anger, un documentaire qui revient sur la reformation d'Oasis et sur leur tournée triomphale de 2025. Oasis, on les retrouve dans un instant sur RTL2. Il y aura également Bruno Mars et Imagine Dragons.
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0: indispensable sur RTL de Coldplay avec Clocks. Ben justement, il est temps de régler vos montres ou votre réveil pour demain matin. C'est Victor Leclerc qui sera avec vous dès 6h. Et puis la suite, c'est du son pop rock non-stop jusqu'à lui. Avec dans un instant Alex Warren, il y aura le duo Queen David Bowie ou encore The Fray ou The Connells. Je vous retrouve demain 18h sur RTL2.
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Nirvana sur RTL 2, à retrouver dans WikiWax, le podcast signé Wax, dans lequel vous allez sans doute apprendre des choses sur Nirvana, mais pas seulement. 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